toujours Emma Dobre Prod. Kérosène équilibre, que veut dire?

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1: Indépendamment de notre volonté, la tribune des auditeurs ne sera pas diffusée aujourd'hui. Excellente journée. Indépendamment de notre volonté, la tribune des auditeurs ne sera pas diffusée aujourd'hui. Excellente journée.
2: Yeah.

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3: Un frère, il faut dire Dieu merci.
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3: Parce que là, c'est le dernier garba.
4: Ah bon?
3: Oui, je décolle bientôt. 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

0: oui.
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1: Ah, d'accord, ça va.

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